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2: Hello my lovely people, how are you? 6h10 sur Énergie, bienvenue à tous, on y va pour l'info trafic. Alors les amis, en ce jeudi 28 mai 2026, ça roule tranquillement sur nos routes, la circulation est fluide dans le nord et à Port, lui, pas de ralentissement ce matin. Ça va très très bien du côté de Réduit et Moka, pas de ralentissement, circulation plutôt fluide du côté des Bannes et Quatre Bornes et ça roule plutôt bien en ce moment du côté de Phoenix, Rosille et Curpip. Ce drive slowly and safely car il pleut, soyez très prudents sur nos routes et restez bien branchés sur Énergie. 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
2: Bon réveil à tous, comment ça va à 6h10 sur Énergie Maurice? Bienvenue, on vous souhaite la bienvenue dans votre émission préférée, le Morning Show. Richard et Chalini au micro jusqu'à 10h, so welcome to you all. À venir dans quelques instants, votre news insolite, la rubrique bien-être. Alors envoyez vos messages et vos dédicaces sur la page Facebook de Énergie Maurice. On va lire vos messages dans la deuxième partie de l'émission. Il y aura également des jeux et des cadeaux, bien sûr jusqu'à 10h dans votre émission préférée. Alors restez bien branchés, démarrez votre journée avec a nice breakfast, eggs, croissant and a tea. No coffee, baby. Allez, passez de très bons moments avec nous sur Énergie. Be grateful and be respectful. On continue avec vos hits.
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6h24 à Sur Énergie, Maurice, welcome les amis, bon réveil à tous, j'espère que tout va bien de votre côté. Nous sommes le jeudi 28 mai 2026 déjà, voilà, courage pour cette nouvelle journée qui s'annonce. C'est votre émission préférée, le Morning Show, qui continue jusqu'à 10h. Here we go avec votre news insolite. Let's talk about our teddy bear. Alors les amis, un ours en balade a été filmé en pleine journée par les clients d'un restaurant en Ariège. Et oui, les touristes ont eu la surprise de voir surgir un ours à seulement quelques dizaines de mètres de l'établissement. Toutefois, peu de temps après, les autorités ont évacué l'animal. Cette scène insolite a fait le buzz sur TikTok. You can check out the video, funny story, pour démarrer votre journée. Allez, la suite avec Coldplay, Feels Like I'm Falling in Love. Oh my God.

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0: 6h41 sur Énergie Maurice, et bienvenue si vous venez de vous brancher. Quel plaisir de vous accompagner pour votre morning show. Bien sûr, c'est Chalini au micro jusqu'à 10h. Alors détendez-vous avec vos hits préférés. I was just doing my make-up. Et Clamo Diem au potage, quelques astuces avec vous. On y va avec la rubrique bien-être, les conseils make-up dans votre morning show. Alors les amis, il est fortement conseillé d'appliquer votre fond de teint de manière très localisée. Camouflez vos imperfections en appliquant un anti-cerne avec un pinceau ultra fin. Mixez la formule d'un highlighter bien glowy et d'un anti-cerne plus clair. Appliquez la matière sur votre pommette et oui, et terminez par une touche de gloss au centre des lèvres. Les filles, pour un look naturel, commencez avec un fard à paupières brun estompé sur les paupières. Puis soulignez les cils. Pour apporter de la profondeur et de la dimension au regard, ben le secret est de jouer avec les ombres au niveau du creux. Yes, your eye crease. Utilisez deux teintes de fard. Appliquez la plus claire tout au long du creux et la seconde seulement au centre. Estompez et mélangez les deux tons et créez un effet smoky pour un glow naturel. Placez des rondelles de concombre sur le contour de vos yeux. Try red lipstick for work as well. Les garçons, faites un bon skincare tout simplement and share pictures with me sur la page Facebook de Énergie Maurice. Allez, la suite est avec Léa. Je vous cale l'horoscope du jour et juste après, nous pouvons écouter une jolie tissega qui appelle sans ou par Line.
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2: Bonjour à tous. Les béliers, une belle harmonie règne dans votre sphère personnelle. Taureau, vos amis vous montrent qu'ils tiennent à vous. Gémeaux, à force d'avoir cumulé les non-dits, la bulle éclate. Cancer, prenez les devants. Lion, tout n'est pas perdu. Vierge, les relations sont fluides, agréables et productives. Balance, si vous vous sentez noyé sous le travail, demandez de l'aide autour de vous. Scorpion, vous avez besoin d'un petit coup de pouce. Les sagittaires, il faudra mettre l'accent sur l'écoute de l'autre. Capricorne, ne culpabilisez pas. Les Verseaux, exprimez ce que vous ressentez. Poissons, tentez de prendre du recul. Belle journée à tous.

6h49 sur Énergie. Maurice, today we celebrate you. Et oui, en ce jeudi 28 mai 2026, si vous voulez souhaiter happy birthday à quelqu'un, envoyez vos messages et vos dédicaces sur la page Facebook de Énergie Maurice. On va lire vos birthday wishes live and direct dans votre morning show vers 7h50. Et là, vous avez l'autre rendez-vous pour vous. Allô, maman mérite une journée spéciale et 3-6 ans bagatelle, puis de notre rendez-vous, ça

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1: Bienvenue à tous, merci d'écouter Énergie Maurice. Voici les nouvelles du temps. Un assez fort anticyclone au sud des Mascareilles fait circuler des alizés modérés sur notre région. Les prévisions pour les prochaines 24 heures. Il y aura quelques ondées sur les hauteurs tôt ce matin. Beau temps au cours de la journée. La température maximale variera entre...

0: 23 et 25 degrés sur le plateau central et variera entre 27 et 30 degrés Celsius dans les régions côtières. Voilà, excellente journée sur Énergie Maurice. 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
0: Bonjour à tous, comment nous wake up? Il est exactement 7h sur Energy Maurice.
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1: 7h09 sur Énergie Maurice, bienvenue à tous, on y va pour l'info trafic sur Énergie Maurice. Alors les amis, en ce jeudi matin, ça roule plutôt bien dans le Nord, heureusement. Mais si vous partez vers Port-Louis, il y a quelques ralentissements comme d'habitude. Alors in the center, ça roule plutôt bien du côté de Réduit et Moka, mais il y a pas mal de véhicules en ce moment du côté d'Ébène. Quelques temps d'arrêt du côté de Quatre-Bornes, many cars en ce moment du côté de Phoenix et Floréal. So give way, soyez prudents sur nos routes, respectez les codes de la route, wear your seat belts et restez bien branché sur Énergie Maurice.
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1: 7h09 sur Énergie Maurice, bienvenue à tous. Good morning les amis, comment ça va? On espère que tout va bien de votre côté en ce jeudi 28 mai 2026. Voilà, c'est votre morning show qui continue jusqu'à 10h. Alors détendez-vous avec vos hits préférés. Je vous souhaite bon courage. Si vous êtes déjà sur nos routes pour aller bosser, plein de bonnes choses pour vous dans l'émission aujourd'hui. À venir dans quelques instants, des jeux et des cadeaux. Alors restez avec nous. Yes, have a great day. Gardez le sourire et la bonne humeur. Et on continue avec vos hits. Be grateful and enjoy your day.

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2: 7h24 sur Énergie, Maurice et welcome back. C'est votre émission préférée, le morning show qui continue. Et oui, on est ensemble jusqu'à 10h. Enjoy your time, on y va avec le jeu. Alors ce matin, à remporter un Huawei Scale, bien sûr, offert par Énergie et Huawei. Écoutez à la question suivante, so easy. Via quelle plateforme officielle peut-on télécharger toutes les applications, y compris les applications Google, sur le Huawei Nova 15 Max? Alors, est-ce que c'est App Gallery, vrai ou faux? Vos réponses tout de suite sur le 260 95 00, 260 95 00. Bonne chance à tous.
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0: Bienvenue à tous, merci d'écouter Énergie Maurice. 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

0: Bientôt de 41 minutes, si vous nous rejoignez à l'instant, eh bien, merci d'être à l'écoute du Morning Show. Je peux vous confirmer qu'en ce moment, il y a vraiment pas mal de véhicules sur nos routes et que c'est très compliqué de voyager. Mais par contre, là, on est en mode jeu, n'est-ce pas?
1: Oui, good vibes, assure énergie, Maurice. Here we go with your game offered by Huawei.
0: Et on aura notre gagnant du jour, notre participant du jour qui est en ligne avec nous. Il s'agit de qui?
1: Alors les amis, alors ce matin dans votre émission préférée, un Huawei Scale a remporté offert par Énergie et Huawei. On accueille tout de suite Mike de Rosil à l'antenne. Mike, bonjour et bienvenue sur Énergie.
2: Oui, bonjour Charlene, bonjour Richard.
0: Bonjour Mike.
1: Comment ça va Mike?
2: Ça va très bien.
1: Ok, tu fais quoi dans la vie?
2: Je suis comptable.
1: Comptable, en mode boulot déjà en ce jeudi matin?
2: Oui, oui.
1: Bon courage à toi.
0: Mike, on va essayer de balancer les comptes ce matin, que tout soit très correct. Et pour cela, il va falloir trouver la bonne réponse à notre question du jour. Est-ce que tu es prêt?
2: Oui.
0: Alors, écoute bien. Quel cadeau est offert pour l'achat d'un Huawei Nova 15 Max? Est-ce que le Huawei Care Plus offre une protection complète? Est-ce que c'est vrai ou est-ce que c'est faux? Est-ce que oui? Alors, la question du jour, c'est bien ça. Allez, on va noter la question. Via quelle plateforme officielle peut-on télécharger toutes les applications, y compris les applications Google et le Huawei Nova 15 Max? Est-ce que la réponse est l'application App Gallery? Est-ce que c'est vrai ou est-ce que c'est faux, Mike?
2: C'est vrai
0: la bonne réponse. On va la valider, oui. On regarde.
1: Oh yes, App Gallery, c'est gagné. Bravo à toi Mike. Tu es notre grand gagnant et tu repars avec un Huawei Scale ce matin dans votre morning show, bien sûr offert par Énergie et Huawei. Félicitations à toi Mike.
0: Mike, on fait coucou à qui ce matin?
2: À tous les auditeurs de Énergie, oui.
1: Merci beaucoup, c'est noté. 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Avant de partir, dis-nous, quelle est ta radio préférée?
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5: Bonjour à tous, les béliers, une belle harmonie règne dans votre sphère personnelle. Taureau, vos amis vous montrent qu'ils tiennent à vous. Gémeaux, à force d'avoir cumulé les non-dits, la bulle éclate. Cancer, prenez les devants. Lion, tout n'est pas perdu. Vierge, les relations sont fluides, agréables et productives. Balance, si vous vous sentez noyé sous le travail, demandez de l'aide autour de vous. Scorpion, vous avez besoin d'un petit coup de pouce. Les sagittaires, il faudra mettre l'accent sur l'écoute de l'autre. Capricorne, ne culpabilisez pas. Les Verseaux, exprimez ce que vous ressentez. Poissons, tentez de prendre du recul. Belle journée à tous.
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0: L'événement de ce 28 mai 2026, on va célébrer votre anniversaire et vous dire ce matin bon anniversaire.
1: Oh yes, it's your day to shine. Yes, I may your special birthday be filled with love and joy, les amis. En ce jeudi 28 mai 2026, on souhaite bon anniversaire à Anil de Rochenoir de la part de Cutie. Happy birthday à Sarah Jane de Beaubassin de la part de Michel. Sarah Jane fête ses 38 ans aujourd'hui. Et joyeux anniversaire également à Rachel de Port-Louis de la part de Aileen. Tous les matins, envoyez-nous vos messages et vos dédicace sur la page Facebook de Énergie Maurice.
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1: Bienvenue à tous, merci d'écouter Énergie Maurice. Voici les nouvelles du temps avec Richard.
2: Eh bien, il y a un assez fort anticyclone qui évolue au sud des Mascarignes et qui va influencer le temps à Maurice. Alors, ça se traduit comment? Il y aura de la pluie ce matin, notamment sur le plateau central. Et puis, Monsieur Soleil devrait faire son grand retour et ça va durer tout le long de la journée. Côté température, eh bien, ça va aussi entre le chaud et le froid, puisque la maximale va tourner entre 23 à 25 sur les hauts et la minimale devrait tourner entre 17 et 19 degrés. Dans les régions côtières, on s'attend à des maximale entre 27 et 30 et des minimales entre 21 et 24 degrés. Si vous avez prévu une sortie en mer for today, eh bien sachez que la mer sera agitée au-delà des récifs avec des houles du sud de l'ordre de 2 mètres et que la prudence est toujours recommandée.
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2: 8h10, bientôt 8h11 sur Énergie. Allez, on va aller jeter un coup d'œil à la situation sur nos routes. Il y avait pas mal de véhicules ce matin. Est-ce que c'est toujours le cas?
3: Oui, I can see many cars and buses en ce moment. Ça bouchonne, les amis. En ce jeudi matin, il y a des ralentissements du côté de Grand Bay et Mapou. Si vous partez vers Port-Louis, ça bloque du côté de Terre-Rouge et à l'entrée de Port-Louis également. Beaucoup de véhicules auront point de Réduit et Ébène. Quelques temps d'arrêt du côté de Rosyth et des ralentissements à signaler en ce moment du côté de Quatre-Bornes, Phoenix et Floréal. So drive safely car il pleut. Respectez les codes de la route et restez bien branchés sur Énergie Maurice.

0: À l'écoute de Energy Maurice, oui, nous sommes ensemble jusqu'à 10h, oui, il y a des surprises, oui, il y a des cadeaux et oui, surtout, il y a plein de hits.
1: Yes, bien sûr que ce jeudi soit rempli de belles choses, on est là pour vous motiver avec vos hits préférés comme d'habitude. Life is beautiful, stay positive and vibe with us, c'est votre morning show qui continue jusqu'à 10h et envoyez vos messages sur la page Facebook de Energy.
0: Et côté hits, on va se faire plaisir puisque Robin Schulz va débarquer avec une reprise d'un célèbre hit de la fin des années 90, je vous laisse découvrir ça.
1: Let's go!
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0: Pour rappeler que la fête des mères, c'est dimanche. Il va falloir faire les achats, il va falloir acheter ce cadeau spécial pour maman et on a les bons plans pour vous.
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0: Et ce n'est pas tout, là tout de suite vous avez la possibilité de repartir avec tout plein de cadeaux. Yeah. Et on offre quoi là
1: It's
0: tout de suite?
1: Game time in your morning show. Alors ce matin, 2 billets de cinéma à remporter les amis, écoutez à la question suivante.
0: Alors on sait tous qu'on a tous envie d'aller suivre cette fameuse Coupe du Monde, ces matchs où on aura tout plein de matchs à regarder à partir du mois de juin. Et bien combien de matchs de la Coupe du Monde de la FIFA pourrez-vous streamer avec Supersport disponible dans l'option DSTV English Plus avec Canal Plus? Est-ce que vous pensez qu'on va pouvoir regarder les 104 matchs, soit la totalité de la Coupe du Monde avec Supersports disponible dans l'option DSTV English Plus avec Canal Plus? Est-ce que c'est vrai ou est-ce que c'est faux? Si vous avez la bonne réponse, eh bien, il va falloir nous appeler sur un seul numéro de téléphone.
1: Call us tout de suite sur le 260-95-00 260-95-00. Bonne chance à tous.
0: Côté hit, on invite David Guetta au platine et on ajoute la voix de Bruno Mars et ça nous offre ce petit bijou de la musique, Versace on the floor, je vous laisse apprécier.
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2: Oui, on est là pour vous accompagner, je vous le rappelle, jusqu'à 10h, mais on est déjà en mode jeu et un cadeau va tomber dans quelques secondes.
3: Exactement. Are you enjoying the show, les amis? C'est votre émission préférée, le Morning Show qui continue. On y va pour le jeu. Alors, ce matin, deux billets de cinéma à remporter. On accueille tout de suite Fabrice à l'antenne. Fabrice de Floréal, bonjour et bienvenue sur Énergie.
4: Bonjour, bonjour Richard, bonjour Chalini.
2: Bonjour Fabrice.
3: Comment ça va, Fabrice?
4: Ça va, très bien, très bien.
3: D'accord, tu fais quoi dans la vie?
4: Et donc, je travaille sur le route en ce moment pour le boulot.
3: Amazing, bon courage à toi, Fabrice.
2: Fabrice, la Coupe du Monde, c'est dans quelques jours. Est-ce que tu as déjà ton équipe à supporter? Ou que tu vas supporter? Quelle équipe?
4: Le Brésil.
2: Ah, le Brésil. Ah, toi, tu es Neymar and Company.
4: Exactement.
2: Je vois. Et quelles sont les chances du Brésil, selon toi?
4: Et ben,
2: je dirais 100%. En tout cas, c'est tout le bonheur que je te souhaite, même si je suis convaincu, moi, que ça va aller du côté de l'Angleterre. It's coming home cette année-ci, tu vas voir. Allez, nous, on va jouer pour essayer de repartir avec le cadeau du jour. Combien de matchs de la Coupe du Monde de FIFA 2026 pourrez-vous streamer avec SuperSport disponible dans l'option DSTV English Plus avec Canal Plus? Est-ce que c'est tous les 104 matchs dans leur totalité? Est-ce que c'est vrai ou est-ce que c'est faux selon toi, Fabrice?
4: Donc c'est vrai, donc tous les 104 matchs exactement.
2: Les 104 matchs, on valide la réponse.
3: Le football. Et oui, c'est gagné. Bravo à toi, Fabrice. Tu es notre grand gagnant et tu repars avec deux billets de cinéma offerts par Énergie et Canal+. Félicitations à toi.
2: Et on fait coucou à qui?
4: Et donc, je fais un coucou à tous les gens qui me reconnaîtront. Donc, à mon épouse qui m'écoute en ce moment, que j'aime très fort.
3: Ah, elle s'appelle comment?
4: Elodie.
3: Love is in the air. Coucou Elodie.
4: Et à toi et à toute ton équipe, Chalini.
3: Merci beaucoup.
2: En tout cas, moi j'ai juste un truc à dire à Elodie. Il va falloir faire preuve de courage, Elodie. C'est un mois de foot non-stop et c'est tous les jours. Voilà, on a déjà dit.
3: She'll make cocktails.
4: On a déjà parlé de ça. Ouais.
2: Voilà.
4: Donc
2: il n'y aura pas de série télé-novella pendant un mois. Je suis désolé, Elodie. C'est comme ça, c'est le foot. Il va falloir supporter l'équipe du Brésil pendant un mois. Voilà, on a passé le message pour toi, Fabrice.
3: Merci beaucoup, Fabrice.
4: Merci beaucoup.
3: Belle journée à toi. Avant de partir, Fabrice, dis-nous, quelle est ta radio préférée?
4: Énergie, bien sûr.
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6: Bonjour à tous. Les béliers, une belle harmonie règne dans votre sphère personnelle. Taureau, vos amis vous montrent qu'ils tiennent à vous. Gémeaux, à force d'avoir cumulé les non-dits, la bulle éclate. Cancer, prenez les devants. Lion, tout n'est pas perdu. Vierge, les relations sont fluides, agréables et productives. Balance, si vous vous sentez noyé sous le travail, demandez de l'aide autour de vous. Scorpion, vous avez besoin d'un petit coup de pouce. Les sagittaires, il faudra mettre l'accent sur l'écoute de l'autre. Capricorne, ne culpabilisez pas. Les Verseaux, exprimez ce que vous ressentez. Poissons, tentez de prendre du recul. Belle journée à tous.

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1: Et on va y aller là tout de suite pour les prévisions concernant la météo du jour.
2: Un assez fort anticyclone au sud des Mascareilles a fait circuler des alizés modérés sur notre région. Les prévisions pour les prochaines 24 heures, il y aura quelques ondées sur les hauteurs tôt ce matin, beau temps au cours de la journée. La température maximale variera entre 23 et 25 degrés sur le plateau central et variera entre 27 et 30 degrés dans les régions côtières. Voilà, excellente journée sur Énergie Maurice. 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
2: Bonjour à tous, il est 9h.

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2: Juste avant, c'était Alan Walker avec son célèbre hit Faded pour vous sur Énergie. J'ai l'impression qu'au niveau du trafic également, ça va se calmer un peu là,
3: oui,
2: à cette heure.
3: Exactement, ça va mieux sur nos routes, ça roule plutôt bien dans le nord, ça va du côté de Port-Louis également, ça roule plutôt bien en ce moment du côté de Réduit et Moka, mais quelques ralentissements du côté des Bennes et pas mal de véhicules en ce moment du côté de Rosyle, Phoenix et Curepipe également, ça bloque du côté de 4 bornes. So drive slowly and safely. Give way, please. Respectez les codes de la route et restez bien branchés sur Énergie Maurice.
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2: On est toujours là, fidèle au poste, pour vous accompagner du studio de Solitude, oui, le studio d'énergie jusqu'à 10h pour une nouvelle édition du Morning Show.
3: Oui, keep your spirits high, it's a beautiful day, bon courage pour le travail. Richard et Chalini au micro jusqu'à 10h, on vous a calé vos hits préférés. Alors détendez-vous, à venir dans quelques instants des jeux et des cadeaux.
2: Et côté hits, on va se faire plaisir avec le tout dernier bijou de Taiki, Girlfriend. Retenez le titre, c'est une nouveauté à découvrir sur Énergie.
3: Where are you?
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0: va démarquer avec la camisa negra dans quelques minutes. Côté hit, nous on vous propose toujours vos bons plans. Après tout, c'est la fête des mères ce week-end.
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0: La fête des mères, mais on rappelle que sur Énergie, il n'y a pas que des, il y a des cadeaux à remporter.
1: Oui, it's game time now. Alors ce matin, dans votre morning show, à remporter un Huawei Scale offert par Énergie et Huawei. Écoutez à la question suivante.
0: Alors écoutez bien, quel cadeau est offert pour l'achat d'un Huawei Nova 15 Max? Quel cadeau est offert pour l'achat d'un Huawei Nova 15 Max? Si vous avez la bonne réponse, eh bien il va falloir nous appeler sur quel numéro de téléphone?
1: 260 95 00.
0: Alors, il va falloir nous dire si le Huawei Care Plus offre une protection complète pendant un an et des écouteurs SE2 gratuits. Est-ce que c'est vrai ou est-ce que c'est faux? Est-ce que le Huawei Care Plus offre une protection complète pendant un an et des écouteurs gratuits? Alors, quel cadeau est offert pour l'achat d'un Huawei Nova 15 Max? Si vous pensez que c'est vrai, cette question, eh bien, vous nous appelez là tout de suite.
1: Oui, try your luck tout de suite. Vos appels, vos réponses sur le 260 95 00, 260 95 00. Bonne chance à tous!

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2: Oui, jouez avec nous et repartez peut-être avec ce cadeau qu'on vous offre là tout de suite.
3: Oui, on y va pour le jeu les amis, merci pour votre fidélité. Alors ce matin dans votre morning show à remporter un Huawei Scale, bien sûr offert par Énergie et Huawei. On accueille tout de suite la belle Shakila de Port-Louis à l'antenne. Shakila, bonjour et bienvenue sur Énergie.
4: Bonjour Chalini.
3: Bonjour Richard, Richard également.
2: Bonjour oui. Shakila.
3: Comment ça va Shakila?
4: Bonjour, ça va très bien.
3: Ok, tu fais quoi dans la vie?
4: Alors, on travaille, mais aujourd'hui, pas de boulot, c'est la fête.
3: Ok, en mode congé aujourd'hui.
4: Ouais.
3: Enjoy your day, Shakila.
2: Shakila, est-ce que tu es prête à repartir avec ton cadeau du jour? Pour cela, il faut répondre à une question. Est-ce que tu es prête?
4: Bien sûr.
2: Alors, écoute bien, quel cadeau est offert pour l'achat d'un Huawei Nova 15 Max? Est-ce que la réponse...

0: Waker Plus qui offre une protection complète pendant un an et même des écouteurs gratuits. Est-ce que c'est vrai ou est-ce que c'est faux selon toi?
1: C'est tout à fait vrai.
0: Tout à fait vrai, on valide ça.
2: Oh yes, great answer, c'est gagné. Bravo à toi Shakila, tu repars avec Merci. Un Huawei Skill offert par Energy et Huawei, félicitations à toi.
0: Et on fait Merci coucou beaucoup. À qui ce matin?
1: On fait coucou à un peu tout le monde, à tous les amis, la famille, tous ceux qui célèbrent le et de la date aujourd'hui. Et aussi ceux qui sont au boulot, sans moi, bien sûr.
2: Bonne fête à toi Shakila, belle
1: Merci
2: journée,
1: beaucoup.
2: À bientôt sur Energy.
1: Bonne journée à vous.
2: Merci beaucoup.
1: Bonne continuation.
0: Trop gentil. Merci beaucoup, Shakila. On a une dernière question pour toi, oui, justement.
2: Oui, avant de partir, Shakila, dis-nous, quelle est ta radio préférée?
1: Énergie, bien sûr.
3: Merci de votre participation. 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
5: Bonjour à tous. Les béliers, une belle harmonie règne dans votre sphère personnelle. Taureau, vos amis vous montrent qu'ils tiennent à vous. Gémeaux, à force d'avoir cumulé les non-dits, la bulle éclate. Cancer, prenez les devants. Lion, tout n'est pas perdu. Vierge, les relations sont fluides, agréables et productives. Balance, si vous vous sentez noyé sous le travail, demandez de l'aide autour de vous. Scorpion, vous avez besoin d'un petit coup de pouce. Les sagittaires, il faudra mettre l'accent sur l'écoute de l'autre. Capricorne, ne culpabilisez pas. Les Verseaux, exprimez ce que vous ressentez. Poissons, tentez de prendre du recul. Belle journée à tous.
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0: Merci d'être à l'écoute de Énergie. Le morning show, c'est terminé. Et pour tout dé, mais on rappelle avant qu'il y a quand même le week-end qui arrive, les fêtes des mères qui arrivent, et il y a des rendez-vous et des endroits à être.
1: Oui, Happy Mother's Day. 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
0: Voilà donc pour votre rendez-vous du week-end. Nous, on vous dit ciao, ciao, bye bye. On a un autre rendez-vous. On rappelle que le morning show sera en mode délocalisation. Oui, nous allons quitter le studio d'Énergie pour nous rendre à Port-Louis demain.
1: Come and take pictures with us du côté de Port-Louis avec l'équipe de Samsung et Énergie Maurice. C'était Richard et Chalini, portez-vous bien, à demain.
0: Voilà, Odoo Brand Store de Samsung à La Chaussée. Le rendez-vous est pris entre 6h et 10h. Nous, on vous dit ciao, ciao, bye bye. Bye.
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3: Hello, hello, bon après-midi à tous, ici c'est Philippe, c'est l'heure du Full Energy, il est 16h.
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1: Bon après-midi à tous, ici c'est Philippe Labou, vous accompagne jusqu'à 18h. Vous écoutez Énergie Maurice, on est dans le Full Énergie. Votre deuxième, comment nous dire, de pump it up après le travail. Alors bonne nouvelle, dans 10 minutes, nous avons un jeu qui nous est lancé. Nous sommes capables d'aller avec un joli cadeau offert par l'équipe Énergie Maurice. Mais nous avons une petite surprise, nous laissons découvrir ça dans quelques instants. Mais tout de suite, une nouveauté, mais juste avant, un petit pause réclame.
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Vous écoutez Énergie Maurice à l'occasion de Tansa Tila Music. Je connais que ça veut dire yes, c'est l'heure du monologue un petit jouet. Alors, on me fait un appel à tout un trailer qui veut écouter, ça n'a pas beaucoup de temps, d'accord. Alors, nos amis Moutrail Sports Events puis organisent le Sundowner Blast qui aura lieu samedi 6 juin. Puis, fait ça à petit rafraîchi pour une 5 et 10 km. Alors, qui a deux peut gagner? Écoute-moi attentivement là. Alors, le gagnant ou la gagnante aura son inscription gratuite d'une valeur de 1000 roupies ainsi que son t-shirt. Et Race Pack, The Begin, je dis petit Race Pack. Comment ça se passe? Vous posez une petite question. Si je n'ai la réponse à la question, téléphone-nous le 260-9500-260-9500. Alors, quel média assurera l'animation en live pendant l'événement? Qui média organise l'animation en live pendant le trail, ça l'événement Sundowner Blast? Est-ce que c'est A, une IA, une intelligence artificielle, ou soit c'est B, YouTube, nous mettons sur YouTube, bâtir les lasses de capables, gagner une animation, ou c'est Énergie Maurice, mon répété, quel média assurera l'animation live pendant l'événement, le Sundowner Blast? Est-ce que c'est A, une intelligence artificielle, B, YouTube, C, Énergie Maurice? On a la réponse, téléphone nul au 260-9500-260-9500. Et je peux aller avec l'inscription gratuite et un joli petit race pack.

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0: retour dans le Full Energy Nutil en scène jeu il y a quelques instants et on a quelqu'un ou quelqu'une au bout du fil. Allô, allô.
1: Allô.
0: Oui, bon après-midi. Qui nous parle?
1: C'est Rina.
0: Rina, comment ça va, Rina?
1: Ça va bien.
0: Ah, très bien. So, tu travailles là, Rina, la maison, la case, le boulot, raconte-nous un petit peu.
1: La maison, là.
0: Ah, très bien. Ouais. Peut reposer en ce moment.
1: Non, on peut préparer le dîner.
0: Oh là là, d'abord, ok, très bien. Ça, tu peux déjà faire une commence à gagner. Qui te peut préparer? Qui te peut préparer, Rina? So, oui, mon content, fouiner comme au gars d'occasion.
1: Un petit chop de poulet, là.
0: Ma chère, c'est magnifique, ça. Vous êtes, tiens, tu veux te t'envoyer nous, là, nous passer dans Energy Lunch. Mais oubliez tout ça, là. Rina, nous t'y lance un petit jeu. Nos amis de Motril Sports Events, je peux organiser un trail qui appelle le Sundown of Lost, qui aura lieu le 6 juin à Petit Rafouet pour la 5 et 10 kilomètres. Nous te posons une question, Rina. Comme cadeau, le gagnant ou la gagnante aura son inscription gratuite d'une valeur de 1000 roupies, ainsi que son t-shirt et un joli petit race pack. Tu me parles, Larina, nous repose-toi la question quand tu écoutes là. Good?
1: Oui.
0: Allez, quel média assurera l'animation live pendant l'événement? En gros, nous peut dire qui radio qui va assurer l'animation live pendant l'événement, le Sundown of Lost. Est-ce que c'est A, nous peut mettre une intelligence artificielle là-bas, ou soit c'est B, nous mettre un petit YouTube bâti, ou c'est C, Énergie Maurice, me donne-toi 3 secondes pour réfléchir, Rina.
1: Réponse, c'est Énergie Maurice.
0: T'es sûr et certain, Rina?
1: Bien sûr.
0: Allez, nous check ça avec nous, mon expert, ici. Yes, c'est oui, Rina. Félicitations, tu peux aller avec de jolis cadeaux offert par nos amis de Motril Sports Event. Rina, tu comptes galoper un petit trail, Rina?
1: Oui, oui.
0: Ah oui, tu as participé souvent, là. Ça veut dire là, tu as besoin, comment?

0: Ça veut dire, si tu payes à ça très là, le 6 juin, semaine prochaine, tu peux commencer à chauffer. Faut m'espérer.
1: Ah,
0: je vais commencer
1: alors.
0: La lien qui est encore, mais nous connaissons tout pour récits, mon Zoli, Rina. Rina, tu fais un petit coucou à l'antenne pour Kiken?
1: Tout ce qui me reconnaît, moi.
0: Ah, d'après le temps, petite célébrité, alors. Rina, vous connaissez, me pose-toi beaucoup de questions, mais une fouinée de toute la vie, nous découvrons tellement de choses. Rina, une dernière question pour toi. Quelle est ta radio préférée?
1: Bien sûr, NH Maurice.
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1: C'est Philippe dans le Full Énergie. 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
1: Hello, hello, ici c'est Philippe. Alors c'est parti pour encore une heure dans le full énergie que nous parvenons à ce menti hit à préférer, ce menti son, ou comment certains disent menti méchant. Alors une petite question pour vous, rapidement, si tu tiens pour définir ce de la journée, comment une chanson qui lit pour été, faites-nous savoir. Alors est-ce qu'il lit pour comment dire Cécile, un film horreur, comment nous dire Freddy Krueger, que tout en la musique, suspense des yeux, à cause de pas tromper, ou de se cacher, ou soit est-ce qu'il tient le style de la musique romantique, passer une partie de la journée au bord de la plage, peut-être avec ce homme bien aimé. Faites-nous savoir par Messenger Energy Maurice, parce qu'il nous compte pour qu'on ait un petit peu qui peut dérouler dans ce de la vie. Allez, tout de suite, les amis, c'est une nouveauté qui arrive pour vous sur Energy Maurice.
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1: On est toujours dans le Full Énergie sur Énergie Maurice, alors j'ai un petit message.

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1: Et c'est déjà la fin du Full Energy. Les enfants, nous passons un magnifique moment ensemble. On se revoit demain à la même heure à partir de 16h jusqu'à 18h pour une nouvelle émission. C'était Philippe Hissène, plaisir d'être des vôtres. En attendant du Jésus, pas faire mauvais, faire sage les enfants. Sa semaine à commencer, vous nous pédiez 6 semaines, fête des mères, à l'aube de maman. Vous êtes capables, enfin, vous êtes encore avant, vous plus que ce que vous êtes. Mais en attendant, vous êtes, nous pédiez à faire bons enfants à tous. Et surtout, les hits continuent. Continue sur Énergie Maurice.
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1: Bonjour The Two. Non, bonsoir. Pourquoi hype ça, Alan? Alan, comment ça va, Alan?
2: Je vais bien.

0: avec
1: bonjour,
0: vous.
1: Non, bonsoir les amis, c'est Alan et Philippe de l'Energy After Work, votre émission de divertissement.
0: Et comment ça cette va, Alan? Semaine, j'ai envie de dire un truc.
1: Dis-moi.
0: Bonne fête, maman, une semaine nous fait des miens.
1: Alan, pourquoi nous tu fais une rire? L'état de l'Ninja Van Dumoun et sa semaine-là, c'est capable cause maman.
0: Ouais, elle ne pas encore.
1: Non, c'est pas les good news. Je dis des causes maman. Et là.
0: Et là, nous faisons remettre bonnes affaires en place. Tu connais vos soutiens d'affaires. Attends, mes soutiens d'affaires.
1: Dis-moi.
0: Là, que tu peux redire, me couler à la peau. Il pas correct.
1: Mais nous avons côté positif, à l'un de certaines régions Maurice, la vente de colons a explosé. Et pour je me dis, Maurice, habite chez toi quand tu restes répéter un mot.
0: Ouais, mais.
1: Dis-moi, voilà, c'était dit. Toi, tu as vu les gars de colons?
0: Non, toi, que tu peux redire.
1: Qui te va au Bérodia?
0: Bérodia. Tu veux redire mon séquestré du monde?
1: Hein? On va gagner de parrette.
0: Espèce de Christophe Colomb.
1: De parrette, ça va du monde qui séquestré.
0: Ça va pas.
1: D'ailleurs, tu fais ça ici quand tu travailles. Il y avait dit, hey, du besoin, allez. Tu dis non? Mais c'est pas vous qui te serviront là, la fête de l'émission.
0: Alors, moi, mon disclaimer dans le PIA, le parti intime
1: Alan. Ok.
0: Ce bon affaire-là, je ne vais pas tolérer.
1: Qui te va tolérer?
0: Colon.
1: Ok.
0: Bonnes affaires cause maman.
1: Ouais.
0: Mais tu trouves comment nous donner un conseil?
1: Et je vais
0: cause maman. Pour tout bonne affaire dit. Pour tout bonne affaire dit.
1: Et vous êtes nous méritons l'audience?
0: Non, nous. On mérite cette.
1: Et nous comptons, vous êtes quoi qui arrive, nous comptons, vous êtes, nous redire. Sa semaine, là, vous êtes, tu t'es permis.
0: Oui, un Paul de maman, papa. Attends, t'as l'air dans l'émission, mais vous maltraitez toi bien.
1: Ah là là.
0: Vous vous demandez excuse après.
1: Ok.
0: Les réseaux sociaux.
1: Espèce de.
0: Ouais. Non, vous vous demandez excuse. Mais pas grave, non, si vous maltraitez, vous demandez excuse après. Ça tient, c'est bon.
1: Mais c'est bon.
0: C'est bon.
1: L'importance, vous êtes, forgiving is.
0: Giving for. Non, moi l'anglais, tu vois, moi l'anglais.
1: C'est pas trop, toi l'anglais.
0: Non, du tout.
1: Alan, vous pensez que t'as rien oublié. Alan, Alfred Foot, t'as besoin d'écouter un petit peu l'actualité footballistique.
0: Et nous avons aussi la rubrique de Philippe.
1: Et nous avons le jeu qui peut venir dans quelques instants.
0: Yes. On va dire 10 minutes, mais mon coin est tellement causé dans quelques minutes.
1: Ouais,
0: là,
1: je vais la blogue là.
0: Et on y va. Allez, une nouveauté, c'est Energy Maurice.
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2: Ah yo, pardon. Micro, bienvenue dans Energy Afterworks. T'as l'air mauvais avec toi, esquizo, aux réseaux sociaux.
3: Écoute.
2: Ouais.
3: Maman va comprendre depuis quand tu peux traiter comme moi de pantalon stretch. Maman, sorti dans la région rurale. Depuis quand tu traites comme moi de pantalon stretch, TN insulte. Maman va comprendre. Au contraire, tu es bien fier. T'es bien fier, me pensez, moi. Hein? Qui te dit à toi, Alan? C'est pas Alan pour revenir pour nous résumer sa situation. Parce que qui. Attends, moi, vous pensez qu'il est pour nous clôturer ça dessus là, vous êtes.
2: Non, non.
3: Qui s'en a mieux placé que nous pour clôturer ça dessus là?
2: Bon, pour le tchadi, moi, je peux pas. Bon, à la base, aujourd'hui, Philippe et moi, on devait parler de ban meilleure invention qu'ils sont capables de faire pour la fête des mères.
3: Wow.
2: Mais nous, un sujet plus intéressant, mon gars.
3: Allez,
2: bon, je vous tiens à faire. Non, le sujet, quand vous tiens à faire, l'exemple vient d'en haut.
3: Ok.
2: D'accord, moi.
3: Oui, oui, oui, oui.
2: Mais le mauvais exemple aussi vient d'en haut.
3: C'est vrai, vous êtes. Ah, regardez, moi, je d'accord, nous. Parfait, ça va nous en faire là.
2: Après, tu prends tout le travail qui te fait aussi. Attends. Permette-moi, Philippe.
3: Oui, oui, oui.
2: Fais comment dire ton travail, par exemple, comme femme de ménage. Fais comment dire moi une femme de ménage, mm-hmm. Ok? Guettez, trouvez-moi une femme de ménage. Tu comprends?
3: Ah oui, guettez la tête.
2: Pena personne. Non, dis-toi. Pena personne la casse.
3: Non.
2: Mais venez me comment zoom, Mirai.
3: Pas bien correct.
2: Non, on n'est pas correct, mais pas bien la conséquence.
3: Ouais, ouais, ouais, pas bien la conséquence. Mais c'est le mal.
2: Mais quand tu travailles devant la population.
3: Et tu veux dire, la fin, dis-moi, me sens. Tu veux dire, quand vous remplissez ma forme là, la fin de l'année, là, me sens, tu dis, moi. Hein?
2: Ben,

0: attends. Moi, je pense, toi avec moi, comment tu connais, mon projet faire un one-man show, bien
1: sûr. Oui.
0: Mais on a la concurrence.
1: Hey.
0: Oui, mais on a beaucoup de concurrents. On va connaître où je vais mettre la tête. Je vais vous
1: voir. Hey, moi, je vous avais envie de dire ça. Allez, avant de clôturer ça, vraiment.
0: Et on aura des ennuis aujourd'hui.
1: Parce qu'il est tout donné, tu dis ça, mais nous, pour aller dans le secteur. Alors, moi, je vais vous envoyer dans le heat, dans le feu de l'action.
0: Oui.
1: D'accord. Dans le feu de l'action.
0: Ouais.
1: Des fois, tu dis des choses. Non, attends,
0: oui. Allez, C'est vrai.
1: Mais une fois, dans le film, il y a des choses qui te parlent. Tu vas dire, que tu sens bonite.
0: Non, le week-end d'avion, mais le week-end d'avion. Premièrement, une cause. Quand tu te couches, mon maman.
1: Décide d'écouter.
0: Non, parce que je fais qu'elle à Phoenix aujourd'hui. Un camarade à Phoenix. Je fais l'animation. C'est le fait quand je me trappe micro aujourd'hui. Depuis grand matin, je me dis maman. Tout le monde était content. Ça dépend comment t'es jelly aussi.
1: Mais oui.
0: Comment t'es jelly.
1: Je pas dire que camarade sur maman peut séquestrer du monde.
0: Moi, c'était plutôt la case maman.
1: Gros promotion pour maman. Vini maman. Maman,
0: prends ça pour toi. Ouais. Après, il dit, adieu, maman. Donc, juste pour vous dire que Philippe et moi, on est là, émission de divertissement. On rit absolument de tout. On dévie de notre sujet.
1: Mais oui, Alan, comment nous dire. Des fois, quand tu as table avec la famille, et la dialogue te paraît si largué. Mais avec nous, c'est comme un dialogue, tu sois un dialogue.
0: Attends, nous avons un jeu, mais on va le faire dans 20 minutes.
1: Allez, ouais, me penser dans 20 minutes, faire ça, je suis là. Alan, qui nous a tout de suite.
0: Les hits continuent. Allez, on va pas reparler de ça. Allez, on y va les amis. C'est qui, c'est Energy Maurice.

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0: Moment de fou dans l'Energy Afterworks. Allô, nous reprend nous ban. L'esprit, Alan. Alan,
2: oui.
0: Nous tu promets.
2: Allez, un jeu, on va aller pour le jeu.
0: Nous, ah, un jeu.
2: Nous excuse-nous si nous ban propos plibonnir.
0: Non, excuse-nous
2: si nous ban propos plibonnir. Une blessée atteint.
0: L'important, c'est nous accepter une bannière.
2: Nous accepter une bannière.
0: Moi, évidemment, que toi, nous accepter
2: une bannière. Oui, nous accepter une bannière. À check le mot passe Facebook, mon demande excuse.
0: Mais quand tu viens, de quel super 5 likes. Un like de ta maman, d'accord. Et 4 yaks, haha, là, non. Et à vous, contexte, mon jet de il met un like.
2: Et de pas cause mon maman. Et de temps en temps, de pas cause mon maman.
0: Aïe. Okay. Oh là là.
2: Espèce de chinois.
0: Pas bien, vous êtes mon enfant, mais c'est un goût.
2: Ah oui, mais oh, non, Philippe, non. Philippe, tu es d'origine chinoise, hein, on est
0: définitivement.
2: D'accord.
0: Oui, tout le temps. En fait, là, c'est l'occasion pour me. Tout le monde chez moi, Philippe, tu es chinois. Là, je connais des milliers de personnes. Puis écoutez, vous êtes mon grand-père, tu es chinois. Il m'a lié avec mon grand-mère. Cassez le. Il m'a lié avec mon grand-mère, d'accord. Alors, mon grand-père, il est un chinois qui est asiatique. Je ne sais pas si je suis chinois, de façon, mon chinois, ok, pas pareil, mais mon chinois. Alors, c'était pas mon côté que c'était un peu beau la neige. Je tiens un peu, mon côté que c'était un peu chaud. Alors, je suis un peu brun, mon chinois. C'est pour ça, là, que ce bouguettement, c'est pas pour dire mon chinois, mon chinois. Mais tu sais comment me dire.
2: Plus métissé que chinois.
0: Mais mon gros d'un caractéristique de
2: ah oui, j'appelle Philippe Chanko Futangpang. Ah mais c'est vrai. Donc,
0: Bello, m'espérer c'est un clarifié comme un dieu, un peu guettement dans le pitié. Qui fait un ligne ce nom par
2: donc,
0: chose.
2: Donc, au moment, m'espérer t'aller à te mettre un petit post Facebook, te demande-moi pardon.
0: Mais ça n'a pas les mêmes raisons.
2: Allez, un jeu, les amis.
0: Deux billets, moi.
2: Deux billets à gagner avec Odyssey. Deux billets à gagner avec Odyssey. Comment faire pour participer, Philippe?
0: Alain, te pose une question. D'accord.
2: Je vais, oui.
0: Nous, te pose une question. Et là, je t'envoie nous la réponse pour Messenger Energy Maurice. Ok, guys.
2: Allez,
0: très simple.
2: Très simple. Alors, à vos claviers, à vos Facebook. Je vais m'occuper de Facebook. Je me donne quelques secondes pour créer.
0: Dans l'application de Facebook. Allez, attendez deux secondes.
2: C'est bon.
0: Allez, Alain, pose-moi une question.
2: On va parler naturellement de Odysseo. Odysseo, dis-moi, Odysseo. Qui moi,
0: oh là là.
2: Pas qui l'année, qui moi de l'année, l'inouvert.
0: Oh.
2: Pas l'année, c'est tenté l'affaire. Qui moi, l'inouvert. Voilà, les questions là ouvertes. Vos réponses pour Facebook Messenger. Si vous avez bonne réponse, deux billets pour aller mater les poissons et les mamans des poissons.
0: Et tu veux avancer une question philosophique pour toujours nous autres réfléchir ce soir. Qui tu viens avoir là? Tu connais ça
2: que ça? L'œuf ou la poule?
0: L'œuf ou la poule?
2: Encore l'autre, ça, c'est quoi? Qui ça vient avant? Maman là ou bien.
0: Je connais, je me souviens l'autre. Tu sais que ça m'a cause de dire peut-être, je te connais, mais.
2: Est-ce qu'il m'a capable de séquestrer des efflats?
0: Dans le poulailler. Mais tu n'es pas capable de venir à une poule sans des efflats. Et tu n'es pas capable de venir à des efflats sans une poule.

0: C'est pas vrai. Alors, la réflexion est... Oh, on a déjà étudié ça. Alors, on nous dit que le temps, il a une commencement avec un fin.
1: Oui.
0: En tant qu'humain. Hein,
1: définitivement, l'aiguille, il commence minuit zéro. Minuit.
0: À nous dire, oui. Vous, l'être humain.
1: Ouais.
0: À nous dire que l'univers, il a du monde qui croit dans création, il a du monde qui croit dans l'évolution.
1: Oui.
0: Dans les deux cas, j'ai besoin des affaires organiques.
1: Mm-hmm.
0: Oh, des affaires organiques, pour moi, c'est plus une poule qu'un dizif.
1: Ouais, ouais, ouais.
0: Tu comprends, alors, j'ai besoin d'un poule là avant. Moi, je pense ça.
1: C'est toi, petit.
0: Est-ce qu'il y a un atome là? C'est quoi? C'est organique, oui, mais c'est mandé. Voilà, c'est la sel, etc. Ouais, c'est compliqué. Pour moi, c'est tu viens avant, hein, poule là, tu viens avant.
1: Ok, un zoo poule là, tu fais pouk, pouk, pouk, Ben Douven a fait sortir le ouais. Comment te dire? Début de citation, cri en poulet. Comment te dire? L'engagement.
0: Sinon, on y va. Et c'est déjà une nouveauté chez Neji Boscalé.
1: Beaucoup rien arrive là.
0: Yes.
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1: Yes, comment nous commande Richard, il y a du jeu, du feu, du foot. C'est à faire foot avec Alan. Alors Alan, moi qui parlerai ici, suivre ça semaine, hein, mais tu vas update. Tu sais quelle actualité par rapport à ben, match du football.
2: Alors, il y a une affaire super importante, c'était la finale de la Conference Cup.
1: Ouais.
2: L'Europa League, Demi Sala s'est gagné.
1: Non, diamant.
2: C'était un club anglais, Aston Villa.
1: Conference,
2: gagné.
1: Crystal Palace,
2: Pablier, première conférence,
1: ouais.
2: Chelsea, gagné l'année dernière, c'est la première fois qu'il fait la conférence ligue. Et deuxième année, c'est Crystal Palace, bravo à l'équipe anglaise.
1: Wow.
2: Jamais deux endroits, tu penses qu'Arsenal
1: va faire Crystal de Palace et Aston Villa, c'est pas une phrase qui te met, tu te pas mis l'idée en même phrase.
2: Dans ma affaire d'Europe.
1: Europe et gagnant.
2: Et gagné, surtout.
1: Arsenal pas connu, peut-être it's time for the English teams.
2: Ouais, je pense
1: soit
2: que c'est
1: Arsenal.
2: L'année. Après, on fait un petit coucou à.
1: Vous pensez c'est le momentum, non?
2: Non, l'entraîneur de Crystal Palace, il quitte l'équipe. Il a fait 3 ans, 3 coupes.
1: Wow!
2: L'équipe là, 132 ans, pas gagné. Non, rien. Il est venu 3 coupes, il est allé comme un champion. Bravo, l'autiste, bravo.
1: Que c'est... tu peux aller next, pas gagné là.
2: Non, il reprend pas le foot.
1: Pas dire.
2: Une année sabbatique, ouais, pas mal. Et c'est quand même pas mal sur ton CV, frère. Devine l'équipe,
1: ça tu gagnes 3 coupes.
2: Ouais. C'est qui l'entraîneur? Ouais, c'est qui l'entraîneur là? Mais juste avant que tu envies, pose-toi une question.
1: Dis-moi.
2: Donne-moi un score probable. Un score probable, écoute-moi bien, de la finale de la Ligue des Champions. C'est ton récit. Dis-moi, est-ce qu'on après la finale de la Ligue des Champions qui est là samedi, nous vous explique-toi. Allez, mm-hmm. C'est un petit truc de mentaliste qui m'a invité à faire.
1: Arsenal win 2-1.
2: Arsenal win 2-1.
1: Non, c'est PSG ça.
2: PSG, oui.
1: Je sais pas, difficile. 3-1 PSG.
2: 3-1 PSG.
1: Ouais,
2: 3-1 PSG. Écoute-moi. Arsenal win 2-1, tu en as raison. Allez, on en parle lundi. Écoute
1: c'est
2: bien.
1: Bon, c'est...
2: Écoute bien.
1: C'est pas PSG. C'est PSG.
2: C'est enregistré aussi là. Non, c'est Denis qui a retiré sa seuse. Arsenal va gagner avec un coup franc à la 89-90e minute. 1-1 pendant le match là. Ok, on va voir si j'ai raison. Ok, si toutefois j'ai raison, tu vas me dire comment me faire. Mauvais spécieux lundi. Si toutefois ça arrive, mauvais spécieux qui me fait lundi.
1: Vous découvrez ça.
2: C'est un petit truc qu'il y a dans le mentalisme. Mais voilà, je vais expliquer lundi après la finale comment on arrive à Sassouza. Et faux probable, c'est qu'il m'a dit à pas arriver. C'est tout ce que je veux dire. Ben voilà.
1: Toi, d'abord, tu peux faire, tu peux jouer avec ben, l'esprit, tu vois, tu peux communiquer avec.
2: Avec ma maman, parce que c'est la fête des mères,
1: À l'occasion de la fête des mères,
2: exactement.
1: C'est Mother's Day Week.
2: Ouais,
1: fait Mother's
2: Week.
1: À
2: ouais.
1: Ban,
2: bisous à ma maman.
1: Vous faites un gros bisou.
2: Et voilà, on y va pour les hits.
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1: C'est parti pour encore une heure de l'Energy Afterworks. Votre émission divertissement, c'est Alan, c'est Philippe.
2: Ouais.
1: Et bien sûr, c'est Energy Maurice.
2: Exactement, et merci Philippe, on est présent du lundi au vendredi à partir de 18h. Comment dire cette émission de divertissement? Alors, c'est une heure de Bandy Moon, la première heure de l'émission. Mais fin, c'est faux, t'as.
1: Eh ouais!
2: Hey. Ben, c'est faux, arrête de blesser. Non, on est faux. On s'excuse, on est là pour plaisanter.
1: Ouais. Hein, pour hey.
2: Alors, qui nous restait? On aura la rubrique de Philippe juste après. Et on, parle, on devait parler de quoi aujourd'hui? Les idées folles pour faire la fête des mères. On n'a pas parlé de ça du tout.
1: Qui parle d'idées folles tu as fait de la fête des mères?
2: Avec ce moment.
1: Et hey, mesdames, c'est avec ma dialogue. Avec ma dialogue, maman. Non, qui devait dire, tu vois?
2: Eh, hey, une journée, j'ai parlé de ça. Si vous écoutez la radio Énergie Maurice, on souhaite la fête des meilleurs. Bonne fête, maman. Maman, que c'était fini. Là, on l'écran, là, elle écrit maman. Eh, hey, c'est. Oh là là, oui.
1: Et justement, quand tu veux dire maman,

0: Dani.
1: Et c'est les soins là, moi, allez là, hein. Tu vas aller là, ouais. Dommage à maman,
0: but
1: hein.
0: Madame the... Lindjamour,
1: hein. Hé, hey, on va nous clôturer ça, on parle plus de ça.
0: Alors, oui, okay. Une idée, vous êtes comment nous capables, fête des mères, non?
1: On va jamais parler de ça, c'est ça?
0: Non, jamais, ouais, jamais.
1: Mais ce qu'on va faire là, nous faire un petit réclame, mm-hmm. Après réclame, une petite nouveauté, mm-hmm. Une nouveauté, un deux hits, mm-hmm. Et ensuite c'est la rubrique de Philippe.
0: Mais oui.
1: Et on y va.
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0: tout de suite. Et maintenant, c'est la rubrique de Philippe. Et c'est parti pour la rubrique la plus décalée de Énergie Maurice. C'est Mr. Philippe, super intelligent, qui vient de blablabla. Il s'est arrêté XXO. Vas-y.
1: Thank you, Alain, pour sa introduction là. Alors, allez, Alain, comme on le connaît, faites des meilleurs pécostés. Ouais. Alors, beaucoup du monde, je peux faire shopping.
0: Oui.
1: Beaucoup du monde, puis à Poc, je peux faire road parking. Et qui dit Poc, le tout dit.
0: Le tout.
1: Non, t'as oublié que t'as un Poc.
0: Oh,
1: ça aussi. T'as oublié que t'as un Poc, tu parking. Non, que t'as un Poc, tu le tout. Ouais, c'est une blie que tu ne peux pas le tuer. Alors, Alain, petite anecdote. C'est un Jimoun, l'Itipédie, c'est le tuer. D'accord. Alors, il a enregistré ça avec. Eh bien, oui, tu connais que ça, puis allez, l'Itia, guette ça avec sa chose. Ben là, une rodée. Jamais il ne retrouve ce le tuer. Alors, le tuer, une potée, il disparaît, mais il dit, mettre ça dans ce cas, pas pourrait gagner encore. 20 ans plus tard. Les temps bien après fouillé d'un petit entrepôt, c'est une trouvaine le teu qui match exactement sur le teu qui tient disparaît. Alors finalement, Bougla, on n'a pas de coquin. Sur le teu, comment allez-tu penser? Il met sur le teu une place et il blie sur le teu là-bas. Alors nous, PGM, Andimoun, vous êtes, s'il vous plaît, quand je vais mettre sur le teu, pas blier que je pogs le teu.
0: Ouais, parce que cette histoire-là a fait le tour du monde bien longtemps. Alors, mon conseil à tout Andimoun, quand je suis dans Poking, je prends une photo.
1: Ouais, quand, ça aussi, c'est un bon timing.
0: Des photos de besoin prendre. Ouais. Quand tu peux sortir dans le teu là, qui te trouvait quand tu es au volant. Mm-hmm. Après, quand tu descends, il y a une photo que tu étais dans le pocket. Je t'assure,
1: oui,
0: ça,
1: là
0: ça,
1: pour...
0: ça aide beaucoup.
1: Là, là, tu peux rappeler, effectivement.
0: Sauf si tu es au portable là.
1: Là et non, là.
0: Là,
1: moi, je te jure, là, tu me blies. Tu es en flic, tu n'avais pas qu'à ça. Tu m'as besoin de rappeler, mon chef. Et boum.
0: Ouais, la photo une PNJ en 5 mecs portables, là, c'est compliqué. Je vais te mentir. C'est assez compliqué. C'est assez compliqué. Merci beaucoup, Philippe. On retrouve Philippe très vite pour une nouvelle rubrique.

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2: Vous allez se madame, l'infini se brase. Les amis, c'est le Energy After Works. Vous écoutez Energy Maurice, votre dose de divertissement après le travail. Parce que After Works,
1: sinon il faut Before Works.
2: Before Works. Alan, nous revient dans le thème. Même si l'idée, fête des mères, fête des mamans, comment vous célébrer?
1: Allez, premièrement, fais à croire qu'une oubliée. Mm-hmm. Ouais, tu as prise moche, tu dois faire bête. Tu fais de merde, non? Ça, premièrement, tu fais semblant d'oublier.
2: Ouais.
1: Et toute la journée, tu fais ce pas qui était. Après, bam, le soir, un gâteau. Ça, c'est pour méditer.
2: Attends, là, moi, le PNJ, là, moi, je peux définir quand tu PNJ.
1: Non, le soir, un cadeau, ça veut dire que tu fais comment? Tu pas capé, le fait des mères. Après, dimanche, tu fais un cadeau et un gâteau.
2: Tu joues sur l'émotion. Ok, pas mal.
1: Tu peux m'oublier, moi. Non, jamais. Allez, numéro 2.
2: Ouais.
1: Pendant 24 heures, tu parlais justement, ma fille, non, ça veut dire la cuisine, vaisselle. Et tu ne peux pas crier, ma, tu veux l'économie de cette? Non, rien. Tu laisses maman se reposer.
2: Il est pas mal, ça, économique aussi.
1: Très économique, et maman sera très contente, quoi, moi.
2: Mais il n'est pas pour trouver qui te peut faire balance économique. T'inquiète, mon garçon. Modifie comme un compte en moi.
1: Oui, tiens, c'est ce, tu ne trouvais pas qu'à ce qui comptait. Justement, maman, on n'a pas d'argent. fais le repas maison, même si c'est catastrophique. Crois-moi, du riz là, une brillée. Crois-moi, les faux qui te fait, mon enfant cuit pour moi pour fête des pères. C'est dégueulasse, frère.
2: Ah ouais?
1: Et je mange et ça me fait hyper plaisir.
2: C'est pas bien dit.
1: Ça me fait hyper plaisir. Je ne prends les temps, fait une affaire qu'ils ont pas qu'une fille pour moi.
2: Ça
1: n'a pas de prix, franchement.
2: Après, pas oublier de rappeler le manuel aussi, auditrice de mes enfants qui l'âge énorme.
1: En 9 ans et 10 ans et 8 ans.
2: Ouais. On se dit, franchement. Ça c'est pour se diminuer à sa cuisson là.
1: Oui, ce sont des enfants. C'est vrai dit comme ça.
2: Ouais. C'est pas comme si tu vas être un repas cordon bleu avec ce jeu.
1: Oui, avec menu Michelin. Alors, créer, après, quatrième, tu crées un faux événement VIP. Par exemple, te rentrer, te faire une petite couronne. Bienvenue.
2: Le Zoom de médias virtuels?
1: Non.
2: Un vrai événement.
1: La maison même.
2: Ok.
1: Bienvenue, maman, la reine de la maison. De mettre un petit la musique, un petit l'énergie. Puis battre, tu offres tes works, puis battre les liens. Coup de banane, puis cause maman. Et un petit tapis rouge qui t'en a inventé. Elle sera contente, crois-moi.
2: Monsieur, c'est un. Vous voyez, quand il rentre, il trouve sa mise en scène là.
1: Ouais, génial. Et sa mise en scène là, c'est qu'elle va ajouter. Tu vas sortir, tu vas chercher avec ce ban de copine, ce ban de copain, ce ban de voisin, ce ban de famille, ce grand, ce maman, etc. Si grand-mère est encore là. Des photos des années 1900, enfin, quand j'étais jeune. Là, tu fais dire, ça, les tu fais télé. Alors, une anecdote, l'eau, ça fait trouver les faux qui te le fait derrière. Elle va dire, waouh, elle va se dire, waouh. Voilà un petit peu ma idée. Si vous êtes fauché, quoi faire pour le moment?
2: Vous avez fauché pour ne pas dire crap.
1: Crapples.
2: The Tingay, The Banal. L'idée avec nous. Alan, qui nous entend tout de suite?
1: Une nouveauté qui arrive sur Energy Maurice.
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1: C'est la fin de votre émission Energy After Work. On retrouve très très vite. Émission de divertissement 18-20 lundi, vendredi avec Philippe, Alan. C'est Manzafe qui mange pas au pays à Commandal pour une émission.
2: Exact. Et bon, on passe un joli moment ensemble. Et comment on peut dire bon, on se revoit lundi pour une nouvelle émission. En attendant, faites des meilleurs pécoustés, Alan.
1: Et oui, lundi, qui fait nous parler demain? Parce que je suis sur les réseaux sociaux. Nous, on sera un petit peu partout, Philippe et moi.
2: Un petit peu partout, moi, mon pou. Une place, on se n'est que suivre nous, les réseaux sociaux. Quand on va venir nous faire un petit coucou.
1: Ouais, ça va nous faire vraiment plaisir. Et contre l'ONU demain, nous pose maman beaucoup.
2: Et comme un Pep Guardiola, il dit peu importe que tu étais, quand je trouve nous, fin nuit.
1: Toujours toi.
2: Alain qui nous est là tout de suite. Intime.
1: Andy Énergie Intime dans 10 minutes qui commence. Une émission côte Manti, chanson d'amour, tout ça. Hein. Voilà un petit peu ce qu'on a aujourd'hui.
2: Mais oui, mais Dieu de sa mood romantique là ensuite. JPP vidéo avec Non-Stop Hits.
1: Exactement, les amis. Gros bisous à vous et n'oubliez pas que c'est grâce à vous qu'on existe.
2: Sayonara.
1: Ciao, ciao.
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